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3: Sénégal, bonjour. Au menu de l'actualité de Tribune Quotidienne ce matin, le Djoubentikom de Proslapote du Bourok. En tout cas, baptisé Djoubentikom, le plan est bien le plan de redressement de Proslapote du Bourok. Ousmane Sonko est à redresser, révèle Tribune. Le journal du groupe des médias d'expliquer sur les 762,62 milliards de recettes supplémentaires espérées. Le PASTEF, et bien le PASTEF n'a collecté que 63,4 milliards au titre du programme de redressement économique et social. Que dire à ce sujet sinon? 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
3: Bon, malgré et malgré la multiplication des taxes et prélèvements, le rythme des recettes reste très éloigné des objectifs annoncés. Note bien entendu tribune. Le ticket également, le pouvoir découvre aujourd'hui qu'on ne redresse pas, alors là, pas du tout, une économie uniquement par décret fiscal. Bon, baptisé double ticom, tribune continue de nous apprendre que Ndeketeyo, le plan de redressement de Ousmane Sonko est à redresser. La preuve avec une information de taille triple XL d'après Tribune Quotidien qui explique sur les 762,62 milliards de recettes supplémentaires espérées, le PASTEF et le PESTEF n'a collecté que 63,4 milliards au titre du programme de redressement économique et social. À la question de savoir si Bougangé Dadi de Gomsomob les Gabar n'avait pas raison de dire Dagkatu Duty, d'où fait ce bir, d'où fait ce poste. Pour l'instant, disons tout simplement et tout bonnement dans cette histoire d'après Tribune Quotidien que Birba Gok, Yenangoko

La porte du Bourroc et ses sujets brûlants. En attendant, retenons ce qu'il y a de retenir d'après source A. Comprenez, Ousmane Sonko. Ousmane Sonko est annoncé à l'Assemblée nationale vendredi prochain. Et pendant ce temps, le quotidien d'afficher la réaction au vitriol signé Tafsir Choy. À quel sujet? Eh bien, au sujet des articles L29 et L30. Et là, Tafsir Choy n'a pas manqué de dire à haute intelligible voix le président de la République, son excellence Bassirou Diarra Diomaye Faye, a promulgué un faux texte. Bon, retenons l'autre pavé dans la main pour ne pas dire l'autre coup de pied dans la fourmilière, signé Tafsir Choy, député de son état. Comprenez, la falsification est intervenue après, eh bien, après le vote de la loi. Et c'est au nom de la loi relative au droit à l'information que le peuple quotidien nous livre Tafsir Choy. Lâche, mais lâche une bombe.

Yafsi Joy, député de son état qui à la une du peuple quotidien sur la baisse sur le cœur avant de dire à haute intelligible voix que Jomaï a promulgué une loi falsifiée. D'où l'intérêt pour nous de prendre Réunion quotidien à la une du journal du quotidien du groupe Promo Consulting. Il a écrit promulgation de la loi L29 et L30. Tafsir Choi demande Rakik, Taktaf, Taf et Donigeri. C'est-à-dire

Paul Lobsky explique pourtant d'expliquer pourquoi et bien pourquoi l'ancien ministre n'a pas déféré à sa convocation d'hier mardi. Aussi, plainte et bien plainte contre Fadi Lukeita, DG de la CDC. L'observateur Lobs nous apprend que Serigne Boub attendu ce matin à la sûreté urbaine. Bon, le patron de CCBM devrait être auditionné, ainsi que le directeur d'exploitation du projet Cœur de Ville de Kaolack, révèle l'observateur Lobs. À la une du journal, on peut en tout cas lire les chiffres vertigineux de la traque. De quoi s'agit-il, Wai? Eh bien, de 1090 personnes.

Observateur L'Obsidon, 55 rapports de la CEDIF, 9 de l'OFTAG, 9 de l'IGE, révélation sur et messieurs, l'intensification d'une offensive judiciaire loin de s'essouffler. Cependant, critique quotidienne de s'intéresser à l'affaire Azer AEE Power, histoire de chercher à savoir, pour cette savoir, Anne Khalisbi, pour l'instant, Dr Major Lee, cadre des cadres de la République des Valeurs, sur la

AZAE Power avec les dates exactes de mise en service ainsi que les coordonnées géographiques précises afin que ces informations soient opposables à tout citoyen. Voilà ce que soutient bien entendu Dr Bayor Lee, cadre de la République des Valeurs, dans Critique Quotidien ce matin. Ce matin, l'autre journal qui en parle, c'est le Dakarois, le quotidien piloté par Eladj Kane, mon confrère de révéler. En tout cas, 11 juin 2024, 11 juin 2026, les cadres de la République

pour laquelle le témoin quotidien de révéler, en tout cas, affaire Azer AEE.EPC, docteur Badiol dit, dénonce, mais dénonce, 37 milliards, et mais 37 milliards dans le vide, d'où l'intérêt de l'interrogation, à savoir, mais Anne Ralisbi, why, Anne 37 milliards, y. Bon, le témoin quotidien, en tout cas, de noter, 11 juin 2026, décaissement des fonds pour électrifier 1740 villages, et aujourd'hui, fourrage, sans doute à donner dire. Que dire d'autre de cette actualité, sinon, 18 mois après, moins de 2% de taux d'exécution physique, alors qu'on aurait dû atteindre au moins 40%, soit environ 600 villages raccordés, nous livre bien entendu le témoin quotidien. Ainsi, Anne Ralisbi, où est passé l'argent? Anne Ralisbi, c'est l'interrogation en tout cas à lire, bien entendu, dans le témoin quotidien. La dépêche pour ça part dédiqué dossier d'électrification de 1740 villages, un imbroglio qui dure et perdure depuis 2 ans. Aïe, 37 milliards. Un imbroglio qui dure.

Bon, Li continue toujours à ce sujet dédié. Hazer, deux ans, et bien deux ans de scandale. Les cadres de la République des valeurs s'interrogent. Bon, 37 milliards dans le vide. Voilà ce que dénoncent les cadres de la République des valeurs dans Li quotidien. Le journal, en tout cas, de nous livrer l'interrogation des cadres de la République des valeurs, à savoir, montrez-nous, et bien montrez-nous les 37 milliards de francs CFA d'électricité sur une carte du Sénégal, aux Sénégalaises et aux Sénégalais. Les cadres de la République des valeurs demandent l'activation immédiate des garanties Sonac en cas de carence avérée d'AEE pour EPC afin de protéger le contribuable sénégalais. Informe toujours Li quotidien ce matin. L'autre journal qui en parle, c'est l'éveil quotidien. À la une du quotidien en question, on peut lire, montez-nous 37 milliards d'électricité, la charge de la République des valeurs. En attendant, le valeureux fils du Wallo, Makhtar Cissé, alias Marou la Science en l'occurrence, intéresse à plus d'un titre l'éveil quotidien ce matin. Le journal, en tout cas, de parler de nuit, de nuit de l'excellence du Wallo. Pourquoi faire? Pour nous dire que Makhtar Cissé, alias Marou la Science, Magoudiam, magnifie le mérite et le travail. Ouais, t'as tu l'es lolo, ouais. En tout cas, ça, ouais, Magoudiambour, Makhtar Cissé, ou le baraque du Wallo, intéresse à plus d'un titre critique quotidien. Le journal de relever ses propos lors de la nuit de l'excellence du Wallo, à savoir, nous devons bâtir une société où la compétence est valorisée. En d'autres termes, Allah dit Makhtar Cissé, milite pour la méritocratie et non pour la médiocratie. Toum. Voilà ce qu'il a de dire. En tout cas, Mouhamadou Makhtar Cissé, alias Marou la Science, à la nuit de l'excellence du Wallo, a fait, comme qui dirait, tenir un discours avec science et conscience. Information que nous lisons également en relief quotidien ce matin. Le journal de noter nuit de l'excellence du Wallo. Makhtar Cissé appelle à valoriser le mérite et le travail. Que dire à ce sujet sinon? Marou la Science, comprenez Makhtar Cissé. Ndanan le. Voilà, Ndanan le. Au regard de l'actualité à

0: promotion de la destination Sénégal aux Sénégalaises et aux Sénégalais. En relief quotidien de nous dire, en tout cas ce qu'il y a de dire, autour d'une distinction internationale, à savoir Khadim Soung. Et bien Khadim Soung a été récompensé par le prix Ragué pour la promotion de la destination Sénégal. Tribune quotidien pour terminer. Le journal, et bien le journal de révéler, vendeurs, acheteurs de moutons, tailleurs, commerçants, tout le monde se plaint de la conjoncture. Ainsi, mais là tu donc de ouais, fou du diabati. Bon, que Dieu préserve le Sénégal.
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7: Sénégal, bonjour. On m'a dit de l'actualité de Tribune quotidien ce matin, le Djoubenticom de Pros Laporte du Bourg. En tout cas, baptisé Djoubenticom, le plan, eh bien, le plan de redressement de Pros Laporte du Bourg, Ousmane Sonko est à redresser, révèle Tribune, le journal du groupe des médias d'expliquer sur les 762,62 milliards de recettes supplémentaires espérées. Le PASTEF, eh bien, le PASTEF n'a collecté que 63,4 milliards au titre du programme de redressement économique et social. Que dire à ce sujet, sinon? Kasongo ye ye ye ye Mubali langa Kasongo wanawe wo
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7: Bon, malgré la multiplication des taxes et prélèvements, le rythme des recettes reste très éloigné des objectifs annoncés. Note bien entendu tribune. L'expliquer également, le pouvoir découvre aujourd'hui qu'on ne redresse pas, alors là, pas du tout, une économie uniquement par décret fiscal. Bon, baptisé Double Dicom, tribune continue de nous apprendre que Ndeketeyo, le plan de redressement de Ousmane Sonko est à redresser. La preuve avec une information de taille triple XL d'après Tribune Quotidien qui explique sur les 762,62 milliards de recettes supplémentaires espérées, le PASTEF n'a collecté que 63,4 milliards au titre du programme de redressement économique et social. À la question de savoir si Bougangé Dadi de Gomsobob les Gabar n'avait pas raison de dire Dagkatu Duty, nous fait cette pause. Pour l'instant, disons tout simplement et tout bonnement dans cette histoire, d'après Tribune Quotidien, que Bir Bangok, Yenangoko aussi, source a pendant ce temps, d'indiquer dialogue politique, réforme institutionnelle et du code électoral. Dernière sortie du président Bassirou Diarra Diomaye Faye sur le PASTEF local à venir présidentiel. Sa démission de la primature agitée, Ousmane Sonko, comprenez proche, la porte du Bourok et ses sujets brûlants. En attendant, retenons ce qu'il y a de retenir d'après source A. Comprenez, Ousmane Sonko est annoncé à l'Assemblée nationale vendredi prochain. Et pendant ce temps, le quotidien d'afficher la réaction au vitriol signé Tafsir Choi. À quel sujet? Eh bien, au sujet des articles L29 et L30. Et là, Tafsir Choi n'a pas manqué de dire à haute intelligible voix, le président de la République, son excellence Bassirou Diarra Diomaye Faye, a promulgué un faux texte. Détoy. Waouh. Bon, retenons l'autre pavé dans la main pour ne pas dire l'autre coup de pied dans la fourmilière, signé Tafsir Choi, député de son état. Comprenez, la falsification est intervenue après le vote de la loi. Et c'est au nom de la loi relative au droit à l'information que le peuple quotidien nous livre, Tafsir Choi lâche une bombe à fragmentation sur les articles L29 et L30. En tout cas, Diomaye a promulgué.

Afsi Tchoy dans le Peuple quotidien. L'honorable député n'a pas manqué de dire toujours dans le journal, le président a protégé et bien protégé des faussaires et c'est extrêmement dangereux. Bon, il a violé son serment et la constitution et ça restera une tache noire dans sa gestion. Voilà ce que dira à haute intelligible voix Tafsir Tchoy, mais Tafsir Tchoy, député de son état qui à la une du Peuple quotidien. Jure la main sur le cœur avant de dire à haute intelligible voix que Diomaye a promulgué une loi falsifiée. D'où l'intérêt pour nous de prendre Réubi quotidien à la une du journal du quotidien du groupe Promo Consulting. Il a écrit promulgation de la loi L29 et L30. Tafsir Tchoy demande Rakik Taktaf Taf et Johnny Gyori. C'est-à-dire

d'après l'Observatoire explique ou tente d'expliquer pourquoi et bien pourquoi l'ancien ministre n'a pas déféré à sa convocation d'hier mardi. Aussi, plainte et bien plainte contre Fadil Keïta, DG de la CDC, l'Observatoire l'Obs 12 apprend que Serigne Boub a tendu

de la traque, de quoi s'agit-il, Wai? Eh bien, de 1090 personnes, eh bien, 1090 personnes arrêtées par le pôle judiciaire financier. Et sur ce point, l'observateur l'obs dédié 600 dossiers confiés au collège des juges d'instruction, 35 milliards de francs CFA en numéraire.

de l'IGE, révélation sûre et bien sûr, l'intensification d'une offensive judiciaire loin de s'essouffler. Cependant, critique quotidienne de s'intéresser à l'affaire Azer AEE Power, histoire de chercher à savoir, pousser à savoir, Anne Khalisbi, Anne Khalisbi, oui, pour l'instant, docteur Major Lee, cadre des cadres de la République.

indispensable à tout citoyen. Voilà ce que soutient bien entendu Dr Badior Lee, cadre de la République des Valeurs, dans Critique Quotidien ce matin. Ce matin, l'autre journal qui en parle, c'est le Dakarois, le quotidien piloté par Eladj Khan, mon confrère de révéler, en tout cas, 11 juin 2024, 11 juin 2026, les cadres de la République.

337 milliards yi. Bon, le témoin quotidien en tout cas de noter 11 juin 2026, décaissement et décaissement des fonds pour électrifier 1740 virages et aujourd'hui fourrage sans doute à tenir. Que dire d'autre de cette actualité sinon 18 mois après, moins de 2% et bien de 2% de taux d'exécution physique, alors et bien alors qu'on aurait dû atteindre au moins 40%, soit environ 600 villages raccordés. Nous livre bien entendu le témoin quotidien. Ainsi, Anne Khalisbi, où est passé l'argent? Anne Khalisbi, c'est l'interrogation en tout cas à lire, bien entendu dans le témoin quotidien. La dépêche pour sa part d'indiquer dossier d'électrification de 1740 villages, un imbroglio qui dure et perdure depuis 2 ans. Aïe, aïe, aïe, aïe, aïe, 37 milliards, un imbroglio qui dure depuis 2 ans. Révèle bien entendu la dépêche ce matin, le journal, de parler d'une affaire et d'une affaire qui défait la chronique depuis près de 24 mois. Aïe, aïe, aïe, aïe, aïe. Bon, lit quotidien toujours à ce sujet dédié. Azer, 2 ans, et bien 2 ans de scandale. Les cadres de la République des valeurs s'interrogent. Bon, 37 milliards dans le vide. Voilà ce que dénoncent les cadres de la République des valeurs dans lit quotidien. Le journal, en tout cas, de nous livrer l'interrogation des cadres de la République des valeurs, à savoir, montez-nous les 37 milliards de francs CFA d'électricité sur une carte du Sénégal, aux Sénégalaises et aux Sénégalais. Les cadres de la République des valeurs demandent l'activation immédiate des garanties SONAC en cas de carence avérée d'AEE pour EPC afin de protéger le contribuable sénégalais. Informe toujours lit quotidien ce matin. L'autre journal qui en parle, c'est l'éveil quotidien. À la une du quotidien en question, on peut lire, montez-nous 37 milliards d'électricité, la charge de la République des valeurs. En attendant, le valeureux fils du Wallo, Maktar Cissé, alias Marou la Science en l'occurrence, intéresse à plus d'un titre l'éveil quotidien ce matin. Le journal, en tout cas, de parler de nuit, et bien de nuit de l'excellence du Wallo. Pourquoi faire? Et bien pour nous dire que Maktar Cissé, alias Marou la Science, Magou Diambo, magnifie le mérite et le travail. Ouais, t'as tu l'es lol, ouais. En tout cas, ça, ouais, Magou Diambour, Maktar Cissé ou le baraque du Wallo.

valorisé. En d'autres termes, Allah dit Makhtar Cissé milite pour la méritocratie et non pour la médiocratie. Tchoum. Voilà ce qu'il allait dire. En tout cas, Mouhamadou Makhtar Cissé, alias Marou la science, à la nuit de l'excellence du Wallo, a fait, comme qui dirait, tenir un discours avec science et conscience. Information que nous lisons également en relief quotidien ce matin. Le journal de l'OT, nuit de l'excellence du Wallo. Makhtar Cissé appelle à valoriser le mérite et le travail. Que dire à ce sujet sinon, Marou la science, comprenez Makhtar Cissé. Ndanan le. Voilà, Ndanan le. Au regard de l'actualité.

0: promotion de la destination Sénégal aux Sénégalaises et aux Sénégalais. Un relief quotidien de nous dire, en tout cas c'est clair de dire, autour d'une distinction internationale, à savoir Khadim Soung. Et bien Khadim Soung a été récompensé par le prix Ragué pour la promotion de la destination Sénégal. Tribune quotidienne pour terminer le journal. Et bien le journal de révéler, vendeurs, acheteurs de moutons, tailleurs, commerçants, tout le monde se plaint de la conjoncture. Ainsi, mais là tu donc de ouais, fou du diabati. Bon, que Dieu préserve le Sénégal.
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10: 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Je vous respecte, vous devez un peu. 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
3: Sénégal, bonjour. Au menu de l'actualité de Tribune Quotidien ce matin, le Djoubenticom de Pros l'apôtre du Bourok. En tout cas, baptisé Djoubenticom, le plan, le plan de redressement de Pros l'apôtre du Bourok, Ousmane Sonko est à redresser, révèle Tribune, le journal du groupe.

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0: Mobali Naga ye bon malgré la multiplication des taxes et prélèvements, le rythme des recettes reste très éloigné des objectifs annoncés. Note bien entendu tribune, le ticket également, le pouvoir découvre aujourd'hui qu'on ne redresse pas, alors là pas du tout une économie uniquement par décret fiscal. Bon, baptisé double Dicom, tribune continue de nous apprendre que Ndeketeyo, le plan de redressement de Ousmane Sonko est à redresser. La preuve avec une information de taille triple XL. D'après tribune continue.

titre du programme de redressement économique et social à la question de savoir si Bougangé Dadi de Gomsobob les Gabar n'avait pas raison de dire Dagkatou Diouti, d'où fait ce bir, d'où fait ce boss. Pour l'instant, disons tout simplement et tout bonnement dans cette histoire, d'après Tribune Quotidien, que Bir Bangok, Yenangok aussi, source à part

présidentielle, sa démission, et bien sa démission de la primature agitée, Ousmane Sonko, comprenez proche, la porte du Bourroc et ses sujets brûlants. En attendant, retenons ce qu'il y a de retenir d'après source A. Comprenez Ousmane Sonko. Ousmane Sonko est annoncé à l'Assemblée nationale vendredi prochain. Et pendant ce temps, le quotidien d'afficher la réaction au vitriol signé Tafsir Choi. À quel sujet? Eh bien, au sujet des articles L29 et L30. Et là, Tafsir Choi n'a pas manqué de dire à haute intelligible voix, le président de la République, son excellence Bassirou Diarra Diomaye Faye, a promulgué un faux texte. Détoy, waouh. Bon, retenons l'autre pavé dans la main pour ne pas dire l'autre tout bien dans la fourmilière, signé Tafsir Choi, député de son état. Comprenez? La falsification est intervenue après le vote de la loi. Et c'est au nom de la loi relative au droit à l'information que le peuple quotidien nous livre Tafsir Choi, lâche une boule.

Afsi Tchoy dans le Peuple quotidien. L'honorable député n'a pas manqué de dire toujours dans le journal, le président a protégé et bien protégé des faussaires et c'est extrêmement dangereux. Bon, il a violé son serment et la constitution et ça restera une tache noire dans sa gestion. Voilà ce que dira à haute intelligible voix Afsi Tchoy, mais Afsi Tchoy, député de son état qui à la une du Peuple quotidien. Jure la main sur le cœur avant de dire à haute intelligible voix que Diomaye a promulgué une loi falsifiée. D'où l'intérêt pour nous de prendre Réunion quotidien à la une du journal du quotidien du groupe Promo Consulting. Il a écrit promulgation de la loi L29 et L30. Afsi Tchoy demande Rakik Taktaf et Johnny Gueri. C'est-à-dire

PDG de la CDC, l'observateur Lobs nous apprend que Serigne Boub attendu, et bien attendu, ce matin à la sûreté urbaine. Bon, le patron de CCBM devrait être auditionné, ainsi que le directeur d'exploitation du projet Cœur de Ville de Kaolack. Révèle l'observateur Lobs à la une du journal, on peut en tout cas lire les chiffres vertigineux de la traque. De quoi s'agit-il, Wai? Eh bien, de 1090 personnes arrêtées par le pôle judiciaire financier. Et sur ce point, l'observateur Lobs dédiqué 600 dossiers confiés au collège des juges d'instruction, 35 milliards de francs CFA.

Continent, 55 rapports de la CEDIF, 9 de l'OFTAG, 9 de l'IGE, révélation sur et sur l'intensification d'une offensive judiciaire loin de s'essouffler. Cependant, critique quotidienne de s'intéresser à l'affaire Azer AEE pour histoire de chercher à savoir, pour faire savoir Anne Khalisbi, oui, pour l'instant, docteur Major Lee, cadre de la République des Valeurs sur l'affaire Azer AEE pour EPC, d'indiquer en tout cas le Sénégal dans

du projet AZER AEE Power avec les dates exactes de mise en service ainsi que les coordonnées géographiques précises afin que ces informations soient opposables à tout citoyen. Voilà ce que soutient bien entendu Dr Badior Lee, cadre de la République des Valeurs, dans Critique Quotidien ce matin. Ce matin, l'autre journal qui en parle, c'est le Dakarois, le quotidien piloté par Eladj Khan. Mon confrère de révéler, en tout cas, 11 juin 2024, 11 juin 2026, les cadres de la République des Valeurs.

dénonce et me dénonce 37 milliards et mes 37 milliards dans le vide. D'où l'intérêt de l'interrogation, à savoir, mais à ne réalise bi, à ne réalise bi, why, à ne 37 milliards y. Bon, le témoin continue en tout cas de noter, 11 juin 2026, décaissement et décaissement des fonds pour électrifier 1740 virages et aujourd'hui fourrage, sans nous tenter de dire. Que dire d'autre de cette actualité, sinon 18 mois après, moins de 2%, et bien de 2% de taux d'exécution physique, alors, et bien alors, qu'on aurait dû atteindre au moins 40%, soit environ 600 villages raccordés, nous livre bien entendu le témoin quotidien. Ainsi, Anne Khalisbi, où est passé l'argent? Anne Khalisbi, c'est l'interrogation en tout cas à lire, bien entendu, dans le témoin quotidien. La dépêche pour sa part d'indiquer dossier d'électrification de 1740 villages, un imbroglio qui dure et perdure depuis 2 ans. Aïe, 37 milliards, un imbroglio qui

Ouais. Bon, lit continue toujours à ce sujet dédié. Hasard, deux ans de scandale. Les cadres de la République des Valeurs s'interrogent. Bon, 37 milliards dans le vide. Voilà ce que dénoncent les cadres de la République des Valeurs dans lit quotidien. Le journal, en tout cas, de nous livrer l'interrogation des cadres de la République des Valeurs, à savoir, montez-nous les 37 milliards de francs CFA d'électricité sur une carte du Sénégal, aux Sénégalaises et aux Sénégalais. Les cadres de la République des Valeurs demandent l'activation immédiate des garantie Sonac en cas de carence avérée d'AEE.EPC afin de protéger le contribuable sénégalais. Informe toujours lit quotidien ce matin. L'autre journal qui en parle, c'est l'éveil quotidien. À la une du quotidien en question, on peut lire montez-nous 37 milliards d'électricité, la charge de la République des Valeurs. En attendant, le valeureux fils du Wallo, Makhtar Cissé, alias Marou la Science en l'occurrence, intéresse à plus d'un titre l'éveil quotidien ce matin. Le journal, en tout cas, de parler de nuit, de nuit de l'excellence du Wallo. Pourquoi faire? Pour nous dire que Makhtar Cissé, alias Marou la Science, Magou Diambour, magnifie le mérite et le travail. Ouais, t'as tu l'es lol, ouais. En tout cas, ça, ouais, Magou Diambour, Makhtar Cissé, ou le baraque du Wallo, un

0: à Mouamadou Makar Cissé, alias Marou la Science, à la nuit de l'excellence du Wallo, a fait, comme qui dirait, tenir un discours avec science et conscience. Information que nous lisons également en relief quotidien ce matin. Le journal de l'OT, nuit de l'excellence du Wallo. Makar Cissé appelle, et bien appelle à valoriser le mérite et le travail. Que dire à ce sujet sinon, Marou la Science, comprenez Makar Cissé. Nanan-le. Voilà, nanan-le. Au regard de l'actualité, à lire bien entendu dans En relief quotidien, le journal, et bien le journal de parler de distinction internationale. Pourquoi faire? Et bien pour nous dire, Dieu est grand, mais Khadim Soung n'est pas petit. En tout cas, Khadim Soung, récompensé par le prix Ragné, pour la promotion de la distinction, pour la promotion de la destination Sénégal, aux Sénégalaises et aux Sénégalais. En relief quotidien, de nous dire, en tout cas, c'est clair de dire, autour d'une distinction internationale, à savoir, Khadim Soung, et bien Khadim Soung a été récompensé par le prix Ragné pour la promotion de la destination Sénégal. Tribune quotidienne pour terminer. Le journal, et bien le journal de révéler, vendeur, acheteur de moutons, tailleur, commerçant, tout le monde se plaint de la conjoncture. Ainsi, mais là, tu donc de ouais, fou du diamanti. Bon, que Dieu préserve le Sénégal.
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2: 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Ce guide est de Taïf. Il s'appelle Serigne Mbacké Sokhna Lo. 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
3: Sénégal, bonjour. Au menu de l'actualité de Tribune Quotidienne ce matin, le Djoubentikom de Pros, l'apôtre du Bourok. En tout cas, baptisé Djoubentikom, le plan, eh bien, le plan de redressement de Pros, l'apôtre du Bourok, Ousmane Sonko est à redresser, révèle Tribune, le journal du groupe des médias d'expliquer sur les 762,62 milliards de recettes supplémentaires espérées. Le PASTEF, eh bien, le PASTEF n'a collecté que 63,4 milliards au titre du

programme de redressement économique et social. Que dire à ce sujet, sinon Kassongo, yé, yé, yé, yé. Moubali Nanga, Kassongo, Wanaweo. Wanaweo. Moubali Nanga, yé, yé. Bon, malgré la multiplication des taxes et prélèvements, le rythme des recettes reste très éloigné des objectifs annoncés. Note bien entendu tribune. L'expliquer également, le pouvoir découvre aujourd'hui qu'on ne redresse pas, alors là, pas du tout, du tout, du tout, une économie uniquement par décret fiscal. Bon, baptisé Double Dicom, tribune continue de nous apprendre que Ndeketeyo, le plan de redressement de Ousmane Sonko est à redresser. La preuve avec une information de taille triple XL d'après tribune continue.

au titre du programme de redressement économique et social à la question de savoir si Bougangé Dadi de Gomsobob les Gabar n'avait pas raison de dire Dagkatu Duty, nous fait seul bire, nous fait seul pause. Pour l'instant, disons tout simplement et tout bonnement dans cette histoire, d'après Tribune Quotidien, que Bir Bango.

présidentielle, sa démission, et bien sa démission de la primature agitée, Ousmane Sonko, comprenez, proche la porte du Bourroc, et ses sujets brûlants. En attendant, retenons ce qu'il y a de retenir d'après source A. Comprenez, Ousmane Sonko est annoncé à l'Assemblée nationale vendredi prochain. Et pendant ce temps, le quotidien d'afficher la réaction au vitriol signé Tafsir Choi. À quel sujet? Eh bien, au sujet des articles L29 et L30. Et là, Tafsir Choi n'a pas manqué de dire à haute intelligible voix, le président de la République, son excellence Bassirou Diarra Diomaye Faye, a promulgué un faux texte. Détoile. Waouh. Bon, retenons l'autre pavé dans la main pour ne pas dire l'autre coup de pied dans la fourmilière, signé Tafsir Choi, député de son état. Comprenez? La falsification est intervenue après le vote de la loi. Et c'est au nom de la loi relative au droit à l'information que le peuple quotidien nous livre Tafsir Choi lâche une bombe à fragmentation sur les articles L29 et L30. En tout cas, Diomaye a

Merci Choi dans le Peuple quotidien. L'honorable député n'a pas manqué de dire toujours dans le journal, le président a protégé et bien protégé des faussaires et c'est extrêmement dangereux. Bon, il a violé son serment et la constitution et ça restera une tache noire dans sa gestion. Voilà ce que dira à haute intelligible voix Tafsir Choi, mais Tafsir Choi, député de son état qui à la une du Peuple quotidien. Sur la main sur le cœur avant de dire à haute intelligible voix que Jomaï et Jomaï a promulgué une loi falsifiée. D'où l'intérêt pour nous de prendre Réunion quotidien à la une du journal du quotidien du groupe Promo Consulting. Il a écrit promulgation de la loi L29 et L30. Tafsir Choi demande Racking Tak Taf Taf et Johnny Gueri. C'est-à-dire

texte. Aussi, c'est une loi incongrue, fausse, falsifiée et contradictoire. Dira toujours et me dira toujours Tafsir Tchoy dans Réumi Quotidien, le quotidien Walf. Pendant ce temps de titré, dialogue national contre question d'actualité, Sonko, Tchobaï, duel et me duel à distance. Cependant, l'observation.

point l'observation. Qui explique ou tente d'expliquer pourquoi et bien pourquoi l'ancien ministre n'a pas déféré à sa convocation d'hier mardi. Aussi, plainte et bien plainte contre Fadi Loukeita, DG de la CDC. L'observateur l'observe nous apprend que Serigne Boub attendu et bien attendu ce matin à la sûreté urbaine. Bon, le patron de CCBM devrait être auditionné ainsi que le directeur d'exploitation du projet cœur de ville de Kaolack. Révèle l'observateur l'observe à la une du journal. On peut en tout cas lire les chiffres vertigineux de la traque. De quoi s'agit-il, Wai? Et bien, de 1090 personnes arrêtées par le pôle judiciaire financier. Et sur ce point, l'observateur l'Obs dédiqué 600 dossiers confiés au collège des juges d'instruction.

Un observateur l'Obsidon, 55 rapports de la CEDIF, 9 de l'OFTAG, 9 de l'IGE, révélation sur et messieurs, l'intensification d'une offensive judiciaire, loin de s'essouffler. Cependant, critique quotidienne de s'intéresser à l'affaire Azer AEE pour histoire de chercher à savoir, pousser à savoir, Anne Khalisbi. Anne Khalisbi, oui, pour l'instant, docteur Major Lee, cadre des cadres de la République.

dans le cadre du projet Azer AEE Power, avec les dates exactes de mise en service ainsi que les coordonnées géographiques précises afin que ces informations soient opposables à tout citoyen. Voilà ce que soutient bien entendu Dr Badior Lee, cadre de la République des Valeurs, dans Critique Quotidien ce matin. Ce matin, l'autre journal qui en parle, c'est le Dakarois, le quotidien piloté par Eladj Kane, mon confrère de révéler. En tout cas, 11 juin 2024, 11 juin 2026, les cadres de la République.

0: Des raisons pour laquelle le témoin quotidien de révéler, en tout cas, affaire AZER AEE.EPC, docteur Badior, lui dénonce et me dénonce 37 milliards et 37 milliards dans le vide, d'où l'intérêt de l'interrogation, à savoir, mais Anne Ralisbi, why? Anne 37 milliards, y. Bon, le témoin quotidien, en tout cas, de noter, 11 juin 2026, décaissement des fonds pour électrifier 1740 villages et aujourd'hui, fourrage, sans doute à tenir. Que dire d'autre de cette actualité, sinon, 18 mois après, moins de 2%, et bien de 2% de taux d'exécution physique, alors qu'on aurait dû atteindre au moins 40%, soit environ 600 villages raccordés, nous livre bien entendu le témoin quotidien. Ainsi, Anne Ralisbi, où est passé l'argent? Anne Ralisbi, c'est l'interrogation en tout cas à lire, bien entendu, dans le témoin quotidien. La dépêche pour ça part d'indiquer dossier d'électrification de 1740 villages, un imbroglio qui dure et perdure depuis 2 ans. Aïe, 37 milliards, un imbroglio qui dure depuis 2 ans. Révèle bien entendu la dépêche ce matin, le journal, de parler d'une affaire qui défait la chronique depuis près de 24 mois. Aïe. Bon, lit quotidien toujours à ce sujet dédiqué, AZER, 2 ans, et bien 2 ans de scandale, les cadres de la République des Valeurs s'interrogent. Bon, 37 milliards dans le vide, voilà ce que dénoncent les cadres de la République des Valeurs dans lit quotidien. Le journal, en tout cas, de nous livrer l'interrogation des cadres de la République des Valeurs, à savoir, montez-nous les 37 milliards de francs CFA d'électricité sur une carte du Sénégal aux Sénégalaises et aux Sénégalais. Les cadres de la République des Valeurs demandent l'activation immédiate des garanties Sonac en cas de carence avérée d'AEE pour EPC afin de protéger le contribuable sénégalais. Informe toujours l'île quotidien ce matin. L'autre journal qui en parle, c'est l'éveil quotidien. À la une du quotidien en question, on peut lire, montez-nous 37 milliards d'électricité, la charge de la République des Valeurs. En attendant, le valeureux fils du Wallo, Makhtar Cissé, alias Marou la Science en l'occurrence, intéresse à plus d'un titre l'éveil quotidien ce matin. Le journal, en tout cas, de parler de nuit, de nuit de l'excellence du Wallo. Pourquoi faire? Pour nous dire que Makhtar Cissé, alias Marou la Science, Magou Diambour, magnifie le mérite et le travail. En tout cas, ça, Magou Diambour, Makhtar Cissé, ou le baraque du Wallo, intéresse à plus d'un titre critique quotidien. Le journal de relever ses propos lors de la nuit de l'excellence du Wallo, à savoir, nous devons bâtir une société où la compétence est valorisée. En d'autres termes, Aladi Makhtar Cissé milite pour la méritocratie et non pour la médiocratie. Voilà ce qu'il allait dire. En tout cas, Mouamadou Makhtar Cissé, alias Marou la Science, à la nuit de l'excellence du Wallo, a fait, comme qui dirait, tenir un discours avec science et conscience. Information que nous lit également en relief quotidien ce matin. Le journal de noter, nuit de l'excellence du Wallo. Makhtar Cissé appelle à valoriser le mérite et le travail. Que dire à ce sujet sinon, Marou la Science, comprenez Makhtar Cissé. Ndanan le. Au regard de l'actualité, allez bien entendu dans en relief quotidien. Le journal, de parler de distinction internationale. Pourquoi faire? Pour nous dire, Dieu est grand, mais Khadim Soung n'est pas petit. En tout cas, Khadim Soung, récompensé par le prix Ragné pour la promotion de la distinction, pour la promotion de la destination Sénégal aux Sénégalaises et aux Sénégalais. En relief quotidien, de nous dire, en tout cas, ce qu'il y a de dire autour d'une distinction internationale, à savoir, Khadim Soung a été récompensé par le prix Ragné pour la promotion de la destination Sénégal. Tribune quotidien pour terminer. Le journal de révéler, vendeurs, acheteurs de moutons, tailleurs, commerçants, tout le monde se plaint de la conjoncture. Ainsi, mais là, tu donges de. Wouai, fou du diabati. Bon, que Dieu préserve le Sénégal.
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0: Président Babsnyogu, Apakan, qui est le pape de Saint, il est hier. Tubissi, Diamuyal, le vacancier, c'est moi de Kondo Bug, le vacancier, Bug Bayal Vauvré. 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Nous avons depuis Demo, bagage, Hamgare Boyre et Njabotpi. Je suis un peu plus de temps.
1: Je suis un peu plus de temps.
0: Je suis un policier. À moins que qui est que voyez engagé là, voilà une situation. Moi, je suis vraiment tu es obligé de dire mon réponse. Il y a voilà une date, voilà une arrêtée, mon forcé d'où, mais j'aime quoi d'acte, vous en avez d'acte, vous êtes armé, on a non non arrêté mon, il y a ben que d'un gars young, avec pratique. Je ne sais pas si tu es un peu plus de temps.
2: Je suis un peu plus de temps.
0: Et comment

0: Après, je vais faire un peu de temps. Parce que je vais faire un peu de temps. Ils sont comme ça, naturellement. Ils sont préparés. Ils sont tous les deux. Ils sont arrêtés. Le policier en fait. Pendant que tu as dit le policier, il y a un monsieur qui a dit non, il y a rien. Tout est de la balle. Par exemple, il y a des gens souffrent de l'arme, il y a des gens qui ont des motifs de vie, tu as de la balle. Tu as fait la ferme, ils sont protégés. Parce que c'est un loi. Vous faites que tu as découvert, tu as passé mon âge, tu as fait. Soit New York, il y a attention. C'est partout, c'est pas seulement le Sénégal. C'est un comportement. Mais puis, il y a un peu de temps. Texte que voilà, mais tac tac, vous l'avez bougé là. Vous l'avez bougé. Donc, Sénégal, c'est un policier, c'est un infidé. C'est que faire, ce que j'ai fait, c'est la corruption. C'est la corruption. Corruption, règle. Pas la corruption, moi. Je ne parle pas. Il y a une corruption. Il y a mille policiers. C'est pourtant un gars comme ça, donc il y a beaucoup au moins, il y a beaucoup intérieur. Parce que l'ancien là, tu es agréable, tu es agent chef. Le gars, il y a beaucoup de promotion, il y a beaucoup intérieur, parce que vraiment, qui sont un vrai policier. Malheureusement, dans un cabaye, agent retraite. Tu vois, malheureusement.
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5: 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Après là, mon policier a été militaire, après mon kiko. Vous savez, au lieu de moi, je me suis dit, mon nom, mon qui est 4 transports, mais là, je suis mon pièce d'entrée, moi, là, je suis mon pièce d'entrée, moi, je suis mon kodok. 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Franchement, c'est respect. Donc, on me détenait mon bout. Et puis, bon, mon temps, moi, il est pertinent. Vous l'aurez, bon, mon temps, moi, il est pertinent. Voilà. Moi, t'as toujours, il faut qu'il y ait une nature. Non, mais vous ferez encore mon film, mon film. Au Sénégal, code de la route, donc on respecte. Les policiers, ils sont nerveux. Dans les policiers, ils montent des films. 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
3: Sénégal, bonjour. Au menu de l'actualité de Tribune Quotidienne ce matin, le Djoubenticom de Pros la Porte du Bourg. En tout cas, baptisé Djoubenticom, le plan est bien le plan de redressement de Pros la Porte du Bourg. Ousmane Sonko est à redresser, révèle Tribune. Le journal du groupe des médias d'expliquer sur les 762,62 milliards de recettes supplémentaires espérées. Le PASTEF, mais le PASTEF n'a collecté que 63,4 milliards au titre du programme de redressement économique et social. Que dire à ce sujet sinon? Kasongo ye ye ye ye Bobali Danga Kasongo Wadawewo
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3: Bobali Danga ye ye. Bon, malgré et malgré la multiplication des taxes et prélèvements, le rythme des recettes reste très éloigné des objectifs annoncés. Note bien entendu Tribune. Le expliquer également, le pouvoir découvre aujourd'hui qu'on ne redresse pas, alors là pas du tout une économie uniquement par décret fiscal. Bon,

suite du programme de redressement économique et social à la question de savoir si Bougangé Dadi de Gomsomob les Gabar n'avait pas raison de dire Dagkatou Duty, nous fait cette bire, nous fait cette poste. Pour l'instant, disons tout simplement et tout bonnement dans cette histoire, d'après Tribune Quotidien, que Bir Bangok, Yenangoko aussi, source A, pendant ce

officiel sa démission, et bien sa démission de la primature agitée, Ousmane Sonko, comprenez, proche la porte du Bourroc et ses sujets brûlants. En attendant, retenons ce qu'il y a de retenir d'après source A. Comprenez, Ousmane Sonko. Ousmane Sonko est annoncé à l'Assemblée nationale vendredi prochain. Et pendant ce temps, le quotidien d'afficher la réaction au vitriol signé Tafsir Choy. À quel sujet? Eh bien, au sujet des articles L29 et L30. Et là, Tafsir Choy n'a pas manqué de dire à haute intelligible voix, le président de la République, son excellence Bassirou Diarra Diomaye Faye, a promulgué un faux texte détruit. Waouh. Bon, retenons l'autre pavé dans la main pour ne pas dire l'autre tout bien dans la fourmilière, signé Tafsir Choy, député de son état. Comprenez, la falsification est intervenue après le vote de la loi. Et c'est au nom de la loi relative au droit à l'information que le peuple quotidien nous livre Tafsir Choy lâche une bombe à fragmentation sur les articles L29 et L30. En tout cas, Diomaye

Alexis Tchoy dans le Peuple quotidien. L'honorable député n'a pas manqué de dire toujours dans le journal, le président a protégé et bien protégé des faussaires et c'est extrêmement dangereux. Bon, il a violé son serment et la constitution et ça restera une tache noire dans sa gestion. Voilà ce que dira à haute intelligible voix Tafsir Tchoy, mais Tafsir Tchoy, député de son état qui à la une du Peuple quotidien. Jure la main sur le cœur avant de dire à haute intelligible voix que Diomaye et Diomaye a promulgué une loi falsifiée. D'où l'intérêt pour nous de prendre Réunion quotidien à la une du journal du quotidien du groupe Promo Consulting. Il a écrit promulgation de la loi L29 et L30. Tafsir Tchoy demande Racking Tac Taf Taf et Johnny Gueri. C'est-à-dire au procureur d'enquêter pour faux et usage de faux. L'imagamele. Bon, retournons également d'après Réunion quotidien que selon Tafsir Tchoy, le président Diomaye doit abroger le texte. Aussi, c'est une loi incongrue, fausse, falsifiée et contradictoire.

déféré à sa convocation d'hier mardi. Aussi, plainte et plainte contre Fadilou Keita, DG de la CDC, l'observateur l'homme de 12 apprendre que Serigne Boub attendu ce matin à la sûreté urbaine. Bon, le patron de CCBM devrait être auditionné, ainsi que le directeur d'exploitation du projet Cœur de Ville de Kaolack, révèle l'observateur l'Obs. À la une du journal, on peut en tout cas lire les chiffres vertigineux de la traque. De quoi s'agit-il, Wai? Eh bien, de 1090 personnes arrêtées par le pôle judiciaire financier. Et sur ce point, l'observateur l'Obs dédiqué 600 dossiers confiés au collège des juges d'instruction, 35 milliards de francs CFA.

l'IGE, révélation sur et bien sûr l'intensification d'une offensive judiciaire loin de s'essouffler. Cependant, critique quotidienne de s'intéresser à l'affaire Azer AEE pour histoire de chercher à savoir, pour cette savoir Anne Khalisbi, pour l'instant, docteur Major Lee, cadre des cadres de la République.

soit opposable à tout citoyen. Voilà ce que soutient bien entendu Dr Badior Lee, cadre de la République des Valeurs, dans Critique Quotidien ce matin. Ce matin, l'autre journal qui en parle, c'est le Dakarois, le quotidien piloté par Eladj Khan, mon confrère de révéler. En tout cas, 11 juin 2024, 11 juin 2026, les cadres, mais les cadres,

raison pour laquelle le témoin quotidien de révéler, en tout cas, affaire AZER.EPC, Dr Badiou, lui dénonce, mais dénonce 37 milliards, mais 37 milliards dans le vide, d'où l'intérêt de l'interrogation, à savoir, mais Anne Ralisbi, why? Anne 37 milliards, y. Bon, le témoin quotidien, en tout cas, de noter, 11 juin 2026, décaissement des fonds pour électrifier 1740 villages, et aujourd'hui, fourrage, sans doute à te dire. Que dire d'autre de cette actualité, sinon, 18 mois après, moins de 2%, et bien de 2% de taux d'exécution physique, alors qu'on aurait dû atteindre au moins 40%, soit environ 600 villages raccordés, nous livre bien entendu le témoin quotidien. Ainsi, Anne Ralisbi, où est passé l'argent? Anne Ralisbi, c'est l'interrogation en tout cas à lire, bien entendu, dans le témoin quotidien. La dépêche pour ça part d'indiquer dossier d'électrification de 1740 villages, un imbroglio qui dure et perdure depuis 2 ans. Aïe, aïe, aïe, aïe, aïe, 37 milliards, un imbroglio qui dure depuis 2 ans. Révèle bien entendu la dépêche ce matin, le journal, de parler d'une affaire qui défait la chronique depuis près de 24 mois. Aïe, aïe, aïe, aïe, aïe. Bon, lit quotidien toujours à ce sujet dédié. AZER, 2 ans, et bien 2 ans de scandale, les cadres de la République des Valeurs s'interrogent. Bon, 37 milliards dans le vide. Voilà ce que dénoncent les cadres de la République des Valeurs dans lit quotidien. Le journal, en tout cas, de nous livrer l'interrogation des cadres de la République des Valeurs, à savoir, montez-nous les 37 milliards de francs CFA d'électricité sur une carte du Sénégal, aux Sénégalaises et aux Sénégalais. Les cadres

0: se régaler. Informe toujours Ligue Quotidien ce matin. L'autre journaliste en parle, c'est l'éveil quotidien. À la une du quotidien en question, on peut lire, montez-nous, et bien montez-nous 37 milliards, et bien 37 milliards d'électricité, la charge, et bien la charge de la République des valeurs. En attendant, le valeureux fils du Wallo, Makhtar Cissé, alias Marou la science en l'occurrence, intéresse à plus d'un titre, l'éveil quotidien ce matin. Le journal, en tout cas, de parler de nuit, et bien de nuit de l'excellence du Wallo. Pourquoi faire? Et bien pour nous dire que Makhtar Cissé, alias Marou la science, Magou Diambou, magnifie, et bien magnifie le mérite et le travail. Ouais, t'as tu l'es lol, ouais. En tout cas, ça, ouais, Magou Diambou, Makhtar Cissé, ou le baraque du Wallo, intéresse à plus d'un titre critique quotidien. Le journal de relever ses propos lors de la nuit de l'excellence du Wallo. À savoir, nous devons bâtir, et bien bâtir une société où la compétence est valorisée. En d'autres termes, Allah dit Makhtar Cissé milite pour la méritocratie et non pour la médiocratie. Tchoum. Voilà ce qu'il allait dire. En tout cas, Mouhamadou Makhtar Cissé, alias Marou la science, à la nuit de l'excellence du Wallo, a fait, comme qui dirait, tenir un discours avec science et conscience. Information que nous lit également en relief quotidien ce matin. Le journal de noté, nuit de l'excellence du Wallo. Makhtar Cissé appelle à valoriser le mérite et le travail. Que dire à ce sujet sinon, Marou la science, comprenez Makhtar Cissé. Ndanan-le. Voilà, ndanan-le. Au regard de l'actualité, allez bien entendu dans en relief quotidien. Le journal, le journal de parler de distinction internationale. Pourquoi faire? Et bien pour nous dire, Dieu est grand, mais Khadim Soung n'est pas petit. En tout cas, Khadim Soung récompensé par le prix Ragné pour la promotion de la distinction, pour la promotion de la destination Sénégal aux Sénégalaises et aux Sénégalais. En relief quotidien de nous dire, en tout cas, ce qu'il y a de dire autour d'une distinction internationale, à savoir Khadim Soung a été récompensé par le prix Ragné pour la promotion de la destination Sénégal. Tribune quotidien pour terminer le journal, et bien le journal de révéler, vendeurs, acheteurs de moutons, tailleurs, commerçants, tout le monde se plaint de la conjoncture. Ainsi, mais là, tu donnes des. Wouah! Fou du diamanti. Bon, que Dieu préserve le Sénégal.
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4: 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Moi je vous dis à très bientôt ci benen cri du cœur. Au revoir. 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
3: Sénégal, bonjour. Au menu de l'actualité de Tribune quotidienne ce matin, le Djoubenticom de Pros, l'apôtre du Bourg. En tout cas, baptisé Djoubenticom, le plan, le plan de redressement de Pros, l'apôtre du Bourg, Ousmane Sonko est à redresser, révèle Tribune. Le journal du groupe des médias d'expliquer sur les 762,62 milliards de recettes supplémentaires espérées. Le PASTEF, mais le PASTEF n'a collecté que 63,4 milliards au titre du programme de redressement économique et social. Que dire à ce sujet, sinon? Kasongo ye ye ye ye Bobali Langa Kasongo Wadaweo Wadaweo Bobali Langa ye ye. Bon, malgré et malgré la multiplication des taxes et prélèvements, le rythme des recettes reste très éloigné des objectifs annoncés. Note bien entendu Tribune. L'expliquer également, le pouvoir découvre aujourd'hui qu'on ne redresse pas, alors là, pas du tout, du tout, du tout, une économie uniquement, et bien uniquement par décret fiscal. Bon.

grave de redressement économique et social à la question de savoir si Bougangé Dadi de Gomsobob les Gabar n'avait pas raison de dire Dagkatu Duty, d'où fait ce bir, d'où fait ce boss. Pour l'instant, disons tout simplement et tout bonnement dans cette histoire, d'après Tribune Quotidien, que Bir Bangok, Yenangoko aussi, source A, pendant ce

présidentielle, sa démission, et bien sa démission de la primature agitée, Ousmane Sonko, comprenez, proche la porte du Bouroc, et ses sujets brûlants. En attendant, retenons ce qui a de retenir d'après source A. Comprenez, Ousmane Sonko. Ousmane Sonko est annoncé à l'Assemblée nationale vendredi prochain. Et pendant ce temps, le quotidien d'afficher la réaction au vitriol, signé Tafsir Choi. À quel sujet? Eh bien, au sujet des articles L29 et L30. Et là, Tafsir Choi n'a pas manqué de dire à haute intelligible voix, le président de la République, son excellence Bassirou Diarra Diomaye Faye, a promulgué un faux texte. Détoile. Waouh, waouh. Bon, retenons l'autre pavé dans la main pour ne pas dire l'autre coup de pied dans la fourmilière, signé Tafsir Choi, député de son état. Comprenez? La falsification est intervenue après, eh bien, après le vote de la loi. Et c'est au nom de la loi relative au droit à l'information que le peuple quotidien nous livre Tafsir Choi. Lâche, mais lâche une bombe.

Merci Choi dans le Peuple quotidien. L'honorable député n'a pas manqué de dire toujours dans le journal, le président a protégé et bien protégé des faussaires et c'est extrêmement dangereux. Bon, il a violé son serment et la constitution et ça restera une tache noire dans sa gestion. Voilà ce que dira à haute intelligible voix Tafsir Choi, mais Tafsir Choi, député de son état qui à la une du Peuple quotidien. Sur la main sur le cœur avant de dire à haute intelligible voix que Jomaï et Jomaï a promulgué une loi falsifiée. D'où l'intérêt pour nous de prendre Réubi quotidien à la une du journal du quotidien du groupe Promo Consulting. Il a écrit promulgation de la loi L29 et L30. Tafsir Choi demande Rakik Taktaf Taf et Johnny Gyori. C'est-à-dire

dans cette histoire, d'après l'observatoire, explique ou tente d'expliquer pourquoi, et bien pourquoi l'ancien ministre n'a pas déféré à sa convocation d'hier mardi. Aussi, plainte contre Fadi Keïta, DG de la CDC, l'observateur nous apprend que Serigne Boub

révèle l'observateur Lobs à la une du journal. On peut en tout cas lire les chiffres vertigineux de la traque. De quoi s'agit-il, Wai? Eh bien, de 1090 personnes, eh bien, 1090 personnes arrêtées par le pôle judiciaire financier. Et sur ce point, l'observateur Lobs dédiqué 600 dossiers confiés au collège des juges d'instruction.

9 de l'IGE, révélation sur et bien sûr l'intensification d'une offensive judiciaire loin de s'essouffler. Cependant, critique quotidienne de s'intéresser à l'affaire Azer AEE Power, histoire de chercher à savoir, pour savoir, Anne Khalisbi, pour l'instant, docteur Major Lee, cadre des cadres de la République.